mais tu peux le dire. Vas-y. Tu peux me parler en anglais si tu veux. Je m'en fous.

Cette missive contient des scènes de fragilité humaine. 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Dissoudre ces gouvernements corrompus du monde qui prostituent nos âmes et avenir. 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

0: Covid vous a montré tel que vous êtes. Privilégiez des gangsters autoqualifiés sans honte aucune. Honte. 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Honte à vous. 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Vous savez, enfer ou paradis.
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